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1: En Azul. Prononcé à l'Hôtel de Ville de Paris le 25 août 1944. Le 25 août, Paris est libéré par l'action conjuguée de la police parisienne et des forces de l'intérieur levées dans la capitale.